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0: Elle représente la gestion de l'eau pour plus de 50 millions d'habitants dans le pays. Des fuites supplémentaires ont aussi été constatées sur les réseaux sous l'effet de la sécheresse. Ces fortes chaleurs, couplées donc à la sécheresse des sols, accentuent le risque d'incendie. Trois départements sont en alerte très sévère et dans les Pyrénées-Orientales, 12 000 personnes ont dû être évacuées. Les feux de forêt ont ravagé près de 5 000 hectares de terrain. Plusieurs secteurs sont stabilisés, mais les habitations restent menacées. Et on termine par du cyclisme. Le Tour de France, hier, Tadej Pogacar s'est imposé sur la troisième étape. Il a repris le maillot jaune à Jonas Vingegaard. Le Français Paul Sexas est sixième du classement général à 48 secondes du Slovène. Étape 4 aujourd'hui avec 180 km entre Carcassonne et Foix.
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2: Un temps agréable avec des nuages attendus toute la journée. Le soleil sera présent dans tout le pays avec quelques nuages entre le Grand Est et l'Auvergne-Rhône-Alpes, les Hauts-de-France et la région parisienne. Le vent va souffler sur toute la moitié nord du pays. Les rafales atteindront les 40 à 50 km/h. Les températures ce matin, on a 24 à 33 degrés. Cet après-midi, il fera 26 à Marseille, 29 à Lille, 33 à Reims, 35 à Paris, 37 à Lyon et Limoges, 38 à Tarbes et 40 degrés du côté de Bordeaux.
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1: Bonjour à tous, à la une de l'actualité, une nouvelle vague de forte chaleur en France en moins de 2 mois. 61 départements sont en vigilance orange pour la canicule à partir de midi. Il fera 35 à 38 degrés cet après-midi avec un pic à 40 degrés dans le sud-ouest. Les températures élevées nous poussent à nous hydrater plus et la consommation d'eau a augmenté ces derniers jours en France. Plus 15 à 20% de volume distribué dans certains territoires ruraux, estime la Fédération de collectivités.

0: Deuxième du classement général à 48 secondes du Slovène. Étape 4 aujourd'hui avec 180 km entre Carcassonne et Foix.
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2: Un temps agréable avec des nuages attendus toute la journée. Le soleil sera présent dans tout le pays avec quelques nuages entre le Grand Est et l'Auvergne-Rhône-Alpes, les Hauts-de-France et la région parisienne. Le vent va souffler sur toute la moitié nord du pays. Les rafales atteindront les 40 à 50 km/h. Les températures ce matin, on a 24 à 33 degrés. Cet après-midi, il fera 26 à Marseille, 29 à Lille, 33 à Reims, 35 à Paris, 37 à Lyon et Limoges, 38 à Tarbes et 40 degrés du côté de Bordeaux.
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1: Bonjour à tous. À la une de l'actualité, les flammes toujours vives dans les Pyrénées-Orientales. L'incendie de Trévillac n'est pas fixé, a affirmé ce matin le préfet du département. La surface parcourue par le feu n'a pas progressé cette nuit, précise-t-il. 12 000 personnes ont dû être évacuées. Les feux ont ravagé près de 5 000 hectares de terrain. Plusieurs secteurs sont stabilisés, mais les habitations restent menacées. Une nouvelle vague de forte chaleur en France en moins de 2 mois. 61 départements sont en vigilance orange pour la canicule à partir de midi. Il fera 35 à 38 cet après-midi avec un pic à 40 degrés dans le sud-ouest. L'eurodéputé LFI Rima Hassan jugé aujourd'hui à Paris pour apologie du terrorisme. La justice lui reproche un message publié sur le réseau X en mars dernier. Elle avait repris des propos attribués à l'auteur d'un attentat commis en 1972 en Israël. Elle encourt jusqu'à 7 ans de prison et 100 000 euros d'amende. On termine par du cyclisme. Le Tour de France, Tadej Pogacar a remporté hier la 3e étape aux Angles. Il a repris le maillot jaune à Jonas Vingegaard. Le Français Paul Sexas est 6e du classement général à 40.

0: 35 à Paris, 37 à Lyon et Limoges, 38 à Tarbes et 40 degrés du côté de Bordeaux.
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1: Bonjour à tous, à la une de l'actualité, Marine Le Pen joue son avenir politique à moins d'un an de l'élection présidentielle. La Cour d'appel de Paris rend son verdict dans l'affaire des assistants parlementaires européens du Rassemblement National. En cas d'inéligibilité confirmée, Jordan Bardella pourrait devenir le candidat du parti pour la présidentielle. Il se dit prêt et serein. L'eurodéputé LFI Rima Hassan, jugé aujourd'hui à Paris pour apologie du terrorisme, la justice lui reproche un message publié sur le réseau X en mars dernier. Elle avait repris des propos attribués à l'auteur d'un attentat commis en 1972 en Israël. Elle encourt jusqu'à 7 ans de prison et 100 000 euros d'amende. Le feu est contenu mais pas fixé dans les Pyrénées-Orientales, affirme ce matin le préfet du département. 12 000 personnes ont dû être évacuées. Les feux ont ravagé près de 5 000 hectares de terrain. Plusieurs secteurs sont stabilisés mais les habitations restent menacées. Et puis en football, c'est son dernier mondial. Les mots de Cristiano Ronaldo hier soir après avoir été éliminé avec le Portugal en 8e de finale de la Coupe du Monde par l'Espagne sur le score de 1-0. L'Espagne va retrouver la Belgique en quart de finale, vainqueur des États-Unis cette nuit 4-1. La fin des 8e de finale ce soir, Argentine-Égypte à 18h, suivi de Suisse-Colombie à 22h.
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3: Un temps agréable avec des nuages attendus toute la journée. Le soleil sera présent dans tout le pays avec quelques nuages entre le Grand Est et l'Auvergne-Rhône-Alpes, les Hauts-de-France et la région parisienne. Le vent va souffler sur toute la moitié nord du pays. Les rafales atteindront les 40 à 50 km/h. Les températures ce matin, on a 24 à 33 degrés. Cet après-midi, il fera 26 à Marseille, 29

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1: Bonjour à tous, l'essentiel de l'actualité, le stress monte pour les milliers de candidats de cette année. Ce sont les résultats du baccalauréat. Aujourd'hui, c'est en fin de matinée pour les académies de Marseille, Bordeaux, Clermont-Ferrand, Lyon, Nice, Orléans ou encore Poitiers. Peu après la mi-journée, pour Paris, Rennes, Strasbourg, Nantes ou encore Versailles, il est possible de les consulter en ligne ou directement devant les centres d'examen. Ensuite, ce sera enfin l'heure de pouvoir profiter pleinement des vacances. Les épreuves de rattrapage, elles, auront lieu d'ici la fin de semaine. Le feu contenu mais pas encore fixé dans les Pyrénées-Orientales. Près de 5000 hectares de terrain ont été ravagés par les flammes. 12 000 personnes ont dû être évacuées. De nombreuses habitations restent encore menacées. Aujourd'hui, tous les départements de la France, sans exception, sont en vigilance face aux feux de forêt. 3 sont en rouge, l'Essonne, les Deux-Sèvres et le Vaucluse. Des feux attisés par les fortes chaleurs. 61 départements en vigilance orange pour la canicule à partir de midi. Il fera 35 à 38 degrés cet après-midi avec un pic à 40 degrés dans le sud-ouest. Et puis en cyclisme, 4e étape du Tour de France aujourd'hui, au programme 182 km entre Carcassonne et Foix. Une étape vallonnée avec 4 cols à franchir. Départ à 13h10, arrivée prévue entre 17h20 et 17h30.
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1: Le soleil sera dominant partout en France jusqu'à ce soir. On aura quand même quelques passages nuageux dans le quart nord-est, notamment entre le Grand Est et l'Île-de-France, mais cela restera sec. Le vent souffle aussi sur le nord de la France. Les rafales atteignent les 55 km/h. Les températures continuent de grimper. On a 28 degrés à Nice et Biarritz, 30 à Brest et Lille, 32 à Metz et Chambéry, 34 à Paris comme à La Rochelle, 36 à Tarbes et Montpellier, 37 à Lyon et Limoges, 38 à Nantes et 40 degrés à Bordeaux.
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1: Bonjour à tous, Emmanuel Macron sain et sauf actuellement en déplacement en Syrie. Le président de la République est en sécurité au sein du palais présidentiel à Damas. Une explosion a retenti ce matin à proximité de l'hôtel où il était. L'explosion a eu lieu une heure après son départ. Le stress monte pour les milliers de candidats cette année. Ce sont les résultats du baccalauréat. Aujourd'hui, c'est entre la fin de matinée et la mi-journée selon les académies de l'Hexagone. Il est possible de les consulter en ligne ou directement devant les centres d'examen. Le feu contenu mais pas encore fixé dans les Pyrénées-Orientales. Près de 5000 hectares de terrain ont été ravagés par les flammes. 12 000 personnes ont dû être évacuées. De nombreuses habitations restent encore menacées. Aujourd'hui, tous les départements de la France, sans exception, sont en vigilance face aux feux de forêt. 3 sont en rouge, l'Essonne, les Deux-Sèvres et le Vaucluse. Des feux attisés par les fortes chaleurs. 61 départements en vigilance orange pour la canicule à partir de midi. Il fera 35 à 38 degrés cet après-midi avec un pic à 40 degrés dans le sud-ouest. Et puis en cyclisme, quatrième étape du Tour de France aujourd'hui, au programme 182 km entre Carcassonne et Foix. Une étape vallonnée avec 4 cols à franchir, départ à 13h10, arrivée prévue entre 17h20 et 17h30.
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1: Le soleil sera dominant partout en France jusqu'à ce soir. On aura quand même quelques passages nuageux dans le quart nord-est, notamment entre le Grand Est et l'Île-de-France, mais cela restera sec. Le vent souffle aussi sur le nord de la France. Les rafales atteignent les 55 km/h. Les températures continuent de grimper. On a 28 degrés à Nice et Biarritz, 30 à Brest et Lille, 32 à Metz et Chambéry, 34 à Paris comme à La Rochelle, 36 à Tarbes et Montpellier, 37 à Lyon et Limoges, 38 à Nantes et 40 degrés à Bordeaux.
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1: Bonjour à tous, à la une ce midi, Emmanuel Macron sain et sauf actuellement en déplacement en Syrie. Le président de la République est en sécurité au sein du palais présidentiel à Damas. Une explosion a retenti ce matin à proximité de l'hôtel où il était. L'explosion a eu lieu une heure après son départ. Au moins 18 personnes ont été blessées, dont 4 policiers, annonce le ministère de l'Intérieur syrien, bilan provisoire. En France, l'incendie de Trévillac dans les Pyrénées-Orientales n'est toujours pas fixé. Près de 5000 hectares ont brûlé. Plus de 12 000 personnes ont été évacuées. Les flammes n'ont pas progressé la nuit dernière. Les pompiers restent mobilisés. Décision attendue pour Marine Le Pen. La Cour d'appel de Paris rend son verdict dans l'affaire des assistants parlementaires européens du Rassemblement National. En cas d'inéligibilité confirmée, Jordan Bardella pourrait devenir le candidat du parti pour la présidentielle de 2027. Il se dit prêt et serein. On passe au sport avec la 4e étape aujourd'hui sur le Tour de France. 182 km entre Carcassonne et Foix. Tadej Pogacar a repris hier le maillot jaune à Jonas Vingegaard. Et en football, la suite et la fin des 8e de finale à la Coupe du Monde. Argentine-Égypte à 18h, suivi de Suisse-Colombie à partir de 22h.
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3: Le soleil sera dominant partout en France jusqu'à ce soir. On aura quand même quelques passages nuageux dans le quart nord-est, notamment entre le Grand Est et l'île de France, mais cela restera sec. Le vent souffle aussi sur le nord de la France. Les rafales atteignent les 55 km/h. Les températures continuent de grimper. On a 28 degrés à Nice et Biarritz, 30 à Brest et Lille, 32 à Metz et Chambéry, 34 à Paris comme à La Rochelle, 36 à Tarbes et Montpellier, 37 à Lyon et Limoges, 38 à Nantes et 40 degrés à Bordeaux.
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1: Bonjour à tous, l'essentiel de l'actualité, le bilan provisoire fait état de 18 blessés, dont 4 policiers selon les autorités syriennes. Concernant les explosions qui ont retenti aujourd'hui à proximité de l'hôtel où Emmanuel Macron avait passé la nuit lors de sa visite officielle. Malgré cet incident, la visite du président français se poursuit. Il est actuellement au palais présidentiel pour un entretien avec son homologue syrien. La chaleur qui touche de nouveau le pays, pour la troisième fois en 6 semaines, les températures s'envolent et 61 départements sont placés en vigilance orange par Météo France. La chaleur gagne du terrain, de l'ouest jusqu'au nord et à l'est du pays, avec des températures particulièrement élevées attendues dans les prochains jours. Les autorités appellent à la vigilance. Un réseau de faux préservatifs a été démantelé en Europe. Plus de 200 000 préservatifs contrefaits en provenance de Chine avaient été importés en étant déclarés comme de simples jouets pour éviter les contrôles. Les produits ont été saisis dans plusieurs pays européens. Et puis en cyclisme, 4e étape du Tour de France aujourd'hui, au programme 182 km entre Carcassonne et Foix. Une étape vallonnée avec 4 cols à franchir. Arrivée prévue entre 17h20 et 17h30. C'est le Slovène Tadej Pogačar, vainqueur hier, qui est le nouveau porteur du maillot jaune.
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3: Le soleil sera dominant partout en France jusqu'à ce soir. On aura quand même quelques passages nuageux dans le quart nord-est, notamment entre le Grand Est et l'île de France, mais cela restera sec. Le vent souffle aussi sur le nord de la France. Les rafales atteignent les 55 km/h. Les températures continuent de grimper. On a 28 degrés à Nice et Biarritz, 30 à Brest et Lille, 32 à Metz et Chambéry, 34 à Paris comme à La Rochelle, 36 à Tarbes et Montpellier, 37 à Lyon et Limoges, 38 à Nantes et 40 degrés à Bordeaux.
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1: Bonjour à tous, à la une de l'actualité, la Cour confirme que Marine Le Pen est bien coupable de détournement de fonds publics et complicité de ce délit. Elle est donc condamnée à 3 ans d'emprisonnement, dont 2 ans avec sursis et un an ferme aménageable, et à une peine d'éligibilité de 45 mois, dont 30 mois assortis du sursis. Elle est donc éligible pour la présidentielle, mais dotée d'un bracelet électronique pendant un an. La chaleur qui touche de nouveau le pays, pour la troisième fois en 6 semaines, les températures s'envolent et 61 départements sont placés en vigilance orange par Météo France. La chaleur gagne du terrain, de l'ouest jusqu'au nord et à l'est du pays, avec des températures particulièrement élevées attendues dans les prochains jours. Les autorités appellent à la vigilance. Un réseau de faux préservatifs a été démantelé en Europe. Plus de 200 000 préservatifs contrefaits en provenance de Chine avaient été importés en étant déclarés comme de simples jouets pour éviter les contrôles. Les produits ont été saisis dans plusieurs pays européens. Et puis en cyclisme, 4e étape du Tour de France aujourd'hui, au programme 182 km entre Carcassonne et Foix. Une étape vallonnée avec 4 cols à franchir. Arrivée prévue entre 17h20 et 17h30. C'est le Slovène Tadej Pogačar, vainqueur hier, qui est le nouveau porteur du maillot jaune.
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3: Le soleil sera dominant partout en France jusqu'à ce soir. On aura quand même quelques passages nuageux dans le quart nord-est, notamment entre le Grand Est et l'île de France, mais cela restera sec. Le vent souffle aussi sur le nord de la France. Les rafales atteignent les 55 km/h. Les températures continuent de grimper. On a 28 degrés à Nice et Biarritz, 30 à Brest et Lille, 32 à Metz et Chambéry, 34 à Paris comme à La Rochelle, 36 à Tarbes et Montpellier, 37 à Lyon et Limoges, 38 à Nantes et 40 degrés à Bordeaux.
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1: Bonjour à tous, l'essentiel de l'actualité. Marine Le Pen a été condamnée à 3 ans de prison, dont un enferme sous bracelet électronique et 15 mois d'inéligibilité. Sa culpabilité est confirmée en appel dans l'affaire des assistants parlementaires européens du FN. Elle reste éligible à l'élection présidentielle, même si elle a déjà indiqué qu'elle ne souhaitait pas faire campagne sous bracelet électronique. Marine Le Pen va prendre la parole ce soir sur TF1. Le taux de réussite provisoire au bac atteint 85,5%. Plus de 620 000 lycéens décrochent leur diplôme dès le premier groupe d'épreuves. Pour les candidats ayant obtenu entre 8 et 10 de moyenne, les oraux de rattrapage se dérouleront jusqu'à vendredi. En dessous de 8 sur 20, aucun rattrapage n'est possible. Le gouvernement serre un peu plus la vis sur les dépenses publiques. Après un premier gel de 6 milliards d'euros annoncé en avril, 3 milliards d'euros supplémentaires de crédits sont gelés. Objectif, tenter de ramener le déficit public à 5% du PIB cette année, même si l'exécutif reconnaît que la cible sera difficile à atteindre. Enfin au tennis, place au quart de finale de Wimbledon, un duel 100% américain chez les dames, avec Jessica Pegula face à Coco Gauff en ce moment. Et chez les hommes, le match entre Yannick Sinner contre l'allemand Jan Lennard Struff.
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1: Le soleil sera largement présent demain, avec quelques nuages sur toute la moitié est du pays, surtout en matinée. On note aussi des rafales de vent de 40 à 45 km/h. Ça va souffler dans le quart sud-est, sur le pourtour méditerranéen et en Bretagne. Les températures demain matin, il fera 24 degrés à Amiens. On attend 25 degrés à Rennes, 27 degrés à Paris et à Limoges, 31 à Lyon, 32 degrés à Montpellier, 34 à Perpignan. Et demain après-midi, il fera 28 à 40 degrés.
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1: Bonjour à tous, l'essentiel de l'actualité. Marine Le Pen a été condamnée à 3 ans de prison, dont un enferme sous bracelet électronique et 15 mois d'inéligibilité. Sa culpabilité est confirmée en appel dans l'affaire des assistants parlementaires européens du FN. Elle reste éligible à l'élection présidentielle, même si elle a déjà indiqué qu'elle ne souhaitait pas faire campagne sous bracelet électronique. Marine Le Pen va prendre la parole ce soir sur TF1. Le taux de réussite provisoire au bac atteint 85,5%. Plus de 620 000 lycéens décrochent leur diplôme dès le premier groupe d'épreuves. Pour les candidats ayant obtenu entre 8 et 10 de moyenne, les oraux de rattrapage se dérouleront jusqu'à vendredi. En dessous de 8 sur 20, aucun rattrapage n'est possible. Le gouvernement serre un peu plus la vis sur les dépenses publiques. Après un premier gel de 6 milliards d'euros annoncé en avril, 3 milliards d'euros supplémentaires de crédits sont gelés. Objectif, tenter de ramener le déficit public à 5% du PIB cette année, même si l'exécutif reconnaît que la cible sera difficile à atteindre. Enfin, au tennis, place au quart de finale de Wimbledon. Un duel 100% américain chez les dames, avec Jessica Pegula face à Coco Gauff en ce moment. Et chez les hommes, le match entre Yannick Sinner contre l'Allemand Jan Lennard Struff.
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1: Le soleil sera largement présent demain, avec quelques nuages sur toute la moitié est du pays, surtout en matinée. On note aussi des rafales de vent de 40 à 45 km/h. Ça va souffler dans le quart sud-est, sur le pourtour méditerranéen et en Bretagne. Les températures demain matin, il fera 24 degrés à Amiens. On attend 25 degrés à Rennes, 27 degrés à Paris et à Limoges, 31 à Lyon, 32 degrés à Montpellier, 34 à Perpignan. Et demain après-midi, il fera 28 à 40 degrés.
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1: Bonsoir à tous, l'essentiel de l'actualité. La canicule s'installe en France, 67 départements sont placés en vigilance orange à partir de demain. 6 départements parmi lesquels les Bouches-du-Rhône, le Jura et l'Orne rejoignent la liste des secteurs déjà concernés. Les températures vont atteindre 38 à 40 degrés au meilleur de la journée. Situation toujours compliquée sur le front des incendies en France. Dans les Pyrénées-Orientales, où le feu le plus important de la saison est toujours actif, près de 5000 hectares de terrain ont été détruits. 5 départements, dont le Vaucluse, seront en risque très élevé pour les feux de forêt demain. Marine Le Pen va devoir trancher sur son avenir politique. Condamnée en appel dans l'affaire des assistants parlementaires du Front National, la chef de file du RN écope de 3 ans de prison, dont un enferme sous bracelet électronique et 15 mois d'inéligibilité, ce qui lui permet de se présenter juridiquement à la présidentielle de 2027. Marine Le Pen est actuellement en réunion avec les cadres du RN pour décider si oui ou non elle maintient sa candidature. Elle annoncera sa décision ce soir sur TF1. Enfin, un mot de foot avec la suite du Mondial, les derniers 8e de finale ce soir. Argentine-Égypte, c'est à 18h, suivi de Suisse-Colombie à 22h.
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1: Le soleil sera largement présent demain, avec quelques nuages sur toute la moitié est du pays, surtout en matinée. On note aussi des rafales de vent de 40 à 45 km/h. Ça va souffler dans le quart sud-est, sur le pourtour méditerranéen et en Bretagne. Les températures demain matin, il fera 24 degrés à Amiens. On attend 25 degrés à Rennes, 27 degrés à Paris et à Limoges, 31 à Lyon, 32 degrés à Montpellier, 34 à Perpignan. Et demain après-midi, il fera 28 à 40 degrés.
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1: Bonsoir à tous, l'essentiel de l'actualité. La canicule s'installe en France, 67 départements sont placés en vigilance orange à partir de demain. 6 départements parmi lesquels les Bouches-du-Rhône, le Jura et l'Orne rejoignent la liste des secteurs déjà concernés. Les températures vont atteindre 38 à 40 degrés au meilleur de la journée. Situation toujours compliquée sur le front des incendies en France. Dans les Pyrénées-Orientales, où le feu le plus important de la saison est toujours actif, près de 5000 hectares de terrain ont été détruits. 5 départements, dont le Vaucluse, seront en risque très élevé pour les feux de forêt demain. Marine Le Pen va devoir trancher sur son avenir politique. Condamnée en appel dans l'affaire des assistants parlementaires du Front National, la chef de file du RN écope de 3 ans de prison, dont un enferme sous bracelet électronique et 15 mois d'inéligibilité, ce qui lui permet de se présenter juridiquement à la présidentielle de 2027. Marine Le Pen est actuellement en réunion avec les cadres du RN pour décider si oui ou non elle maintient sa candidature. Elle annoncera sa décision ce soir sur TF1. Enfin, un mot de foot avec la suite du Mondial et les derniers 8e de finale ce soir. Argentine-Égypte, c'est à 18h, suivi de Suisse-Colombie à 22h.
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1: Le soleil sera largement présent demain, avec quelques nuages sur toute la moitié est du pays, surtout en matinée. On note aussi des rafales de vent de 40 à 45 km/h. Ça va souffler dans le quart sud-est, sur le pourtour méditerranéen et en Bretagne. Les températures demain matin, il fera 24 degrés à Amiens. On attend 25 degrés à Rennes, 27 degrés à Paris et à Limoges, 31 à Lyon, 32 degrés à Montpellier, 34 à Perpignan. Et demain après-midi, il fera 28 à 40 degrés.
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1: L'essentiel de l'actualité, la canicule s'installe en France. 67 départements sont placés en vigilance orange à partir de mercredi. 6 départements, parmi lesquels les Bouches-du-Rhône, le Jura et l'Orne, rejoignent la liste des secteurs déjà concernés. Les températures vont atteindre 40 degrés au meilleur de la journée. Les députés ont adopté en première lecture le projet de loi sur la justice criminelle porté par Gérald Darmanin. Objectif, désengorger les tribunaux. Le gouvernement a finalement retiré le dispositif controversé de plaidé coupable pour les crimes. Le texte doit encore être validé par une commission mixte paritaire, puis soumis à un vote définitif. Une information judiciaire est ouverte après le crash d'avion survenu près de Nancy le 28 juin. Il a coûté la vie à 11 personnes. 3 juges d'instruction sont désormais chargés de déterminer les causes de l'accident, qu'elles soient humaines ou techniques. Enfin, en cyclisme, Mads Pedersen a remporté la 4e étape du Tour de France à Foix. Le Danois s'est facilement imposé devant Quinn Simmons. Et l'autre gagnant du jour, c'est le Norvégien Torstein Train. Il va récupérer le maillot jaune.
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1: Le soleil sera largement présent demain avec quelques nuages sur toute la moitié est du pays, surtout en matinée. On note aussi des rafales de vent de 40 à 45 km/h. Ça va souffler dans le quart sud-est, sur le pourtour méditerranéen et en Bretagne. Les températures demain matin, il fera 24 degrés à Amiens. On attend 25 degrés à Rennes, 27 degrés à Paris et à Limoges, 31 à Lyon, 32 degrés à Montpellier, 34 à Perpignan. Et demain après-midi, il fera 28 à 40 degrés.
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1: L'essentiel de l'actualité, la canicule s'installe en France. 67 départements sont placés en vigilance orange à partir de mercredi. 6 départements, parmi lesquels les Bouches-du-Rhône, le Jura et l'Orne, rejoignent la liste des secteurs déjà concernés. Les températures vont atteindre 40 degrés au meilleur de la journée. Les députés ont adopté en première lecture le projet de loi sur la justice criminelle porté par Gérald Darmanin. Objectif, désengorger les tribunaux. Le gouvernement a finalement retiré le dispositif controversé de plaider coupable pour les crimes. Le texte doit encore être validé par une commission mixte paritaire, puis soumis à un vote définitif. Une information judiciaire est ouverte après le crash d'avion survenu près de Nancy le 28 juin. Il a coûté la vie à 11 personnes. 3 juges d'instruction sont désormais chargés de déterminer les causes de l'accident, qu'elles soient humaines ou techniques. Enfin en cyclisme, Mads Pedersen a remporté la 4e étape du Tour de France à Foix. Le Danois s'est facilement imposé devant Quinn Simmons. Et l'autre gagnant du jour, c'est le Norvégien Torstein Train. Il va récupérer le maillot jaune.
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1: Le soleil sera largement présent demain, avec quelques nuages sur toute la moitié est du pays, surtout en matinée. On note aussi des rafales de vent de 40 à 45 km/h. Ça va souffler dans le quart sud-est, sur le pourtour méditerranéen et en Bretagne. Les températures demain matin, il fera 24 degrés à Amiens. On attend 25 degrés à Rennes, 27 degrés à Paris et à Limoges, 31 à Lyon, 32 degrés à Montpellier, 34 à Perpignan. Et demain après-midi, il fera 28 à 40 degrés.

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